0: Paris, je reviens.
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0: Nathan, le plaisir d'avoir Sylvie avec nous ce soir. Je suis toujours aimé, moi, quand Sylvie.
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Si vous êtes comme ça, eh bien, vous téléphonez. Vous tombez sur ma mère, d'ailleurs. Bonjour, maman. Alors, si vous m'intéressez, si vous n'êtes pas comme ça, vous pouvez me téléphoner quand même.

0: vous êtes comme ça, vous là,
1: spécialement pour vous. Vous voulez me téléphoner? Ah bon? Bon, d'accord. Vous voulez pas me téléphoner, vous? Ah bon, d'accord. Et vous non plus? Comment? En PCV, si vous voulez. En PCV, vous voulez pas? Bon, ça fait rien.

On doit déjà avoir appelé, non? Allô? Ah non, c'est impossible. Non, non, vraiment. Vous pouvez répondre à ma place, si vous voulez. Hein?

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1: Et on appuie n'importe où, ici ça n'a aucune importance. Et on met le son et on écoute.

0: J'ai aimé sa manière de chanter parce que sa manière de chanter, il l'a fait.
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